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0: Bonjour, le docteur Gilles Roucoul vous présente sa chronique quotidienne, le Dico du Doc, sur les mots de la langue française, connus ou peu connus.
1: Bonjour, trois nouveaux mots aujourd'hui. Le premier est hip-hop, H-I-P-H-O-P. Il est employé comme un adjectif ou comme un nom masculin. Le dictionnaire le définit comme un mouvement contestataire, avec ses modes d'expression propres, se manifestant par des griefs, des tags, un mode de vie vestimentaire, des styles de danse et de musique. Ce mouvement est né à New York, dans le quartier du Bronx Sud, qui était un ghetto noir et latino. Ceci à la fin des années 1960 et début 70. La culture hip-hop reconnaît 5 disciplines, le rap, le jing, le breakdance, le graffiti et le hitboxing. Mais elle est souvent réduite maintenant à la musique rap et à la breakdance. Le deuxième terme est inique, I-N-I-Q-E. C'est un adjectif qui vient du latin inicus. Il désigne ce qui manque gravement à l'équité, ce qui est contraire à l'équité, ce qui est très injuste ou partial. Les synonymes sont donc calomnieux, attentatoire, illégitime. Le contraire est donc équitable ou juste. On s'en sert également concernant la religion pour qualifier ce qui est contraire à la religion et à la morale. Le troisième terme est lige, L-I-G-E. C'est un adjectif également. Ce mot qualifie une personne d'une classe intermédiaire entre celle de l'homme libre et celle du cerf, qui s'écrit S-E-R-F et qui était un paysan dépendant d'un seigneur. Un homme lige est donc une personne totalement dévouée à quelqu'un ou à un groupe, comme inféodé à celui-ci. Ce mot se disait par exemple pour un vassal. Merci et à demain.

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0: Alors, le véhicule, ce sera une espèce de voiture avec des formes assez pointues qui avancera sur un coussin d'air.
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1: Il est 11h.
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3: Bonjour à tous. Au programme d'Écomag, pour cette première partie, nous aborderons les effets de l'intelligence artificielle générative sur l'emploi et ses conséquences. En deuxième partie, nous recevrons Bastien Affre, chef de projet chez Agroland. Il nous ouvrira les portes et nous fera découvrir les missions d'Agroland dédiées à l'innovation et agro-industrielle, au développement, au service des filières du territoire avec les agriculteurs, les entreprises, ainsi que la pépinière d'entreprises.

0: Is AgroCampus. L'essor de l'intelligence artificielle générative, je rappelle que l'intelligence artificielle générative est un type d'IA capable de créer de nouveaux contenus et idées, notamment des conversations, des histoires, des images, des vidéos et de la musique. Donc cette intelligence artificielle générative suscite des interrogations quant à ses effets sur l'emploi. En substitution au travail et gains de productivité, pouvant stimuler la demande de main-d'œuvre, l'effet reste incertain, avec des risques pour certains travailleurs. Dans un contexte de risque de décrochage compétitif, un accompagnement des pouvoirs publics apparaît nécessaire pour faciliter l'adoption de l'IA et la transition professionnelle des travailleurs concernés. Les capacités de l'intelligence artificielle ont fortement progressé avec l'essor des grands modèles de langage et de l'IA générative, offrant de nouvelles perspectives d'automatisation dans l'ensemble des secteurs économiques. Comme les précédentes révolutions technologiques, l'IA suscite des inquiétudes. 62% des Français la voient comme un risque pour l'emploi, selon le baromètre du numérique de 2025. Le volume de l'emploi peut être affecté par l'IA pour l'emploi via deux canaux opposés. D'une part, l'IA pourrait se substituer à certains travailleurs dont les tâches peuvent être automatisées. D'autre part, l'IA pourrait accroître la productivité des travailleurs et stimuler la demande de main-d'œuvre. Les études ne permettent pas de déterminer l'effet total de l'IA sur l'emploi, faute de recul suffisant en raison d'une adoption encore limitée par les entreprises. Certaines tendances pourraient toutefois être liées à l'émergence de l'IA. Les premières vagues de licenciements attribuées à l'IA se concentrent dans les secteurs qui y sont le plus exposés, comme la finance, l'informatique, même si l'adoption de l'IA est parfois un prétexte qui masque d'autres motifs de licenciement. Par ailleurs, l'insertion professionnelle des jeunes semble ralentir. Lors de révolutions technologiques précédentes, les emplois créés par la nouvelle technologie ont compensé ceux qui ont disparu et le contenu des professions s'est transformé en profondeur. Aussi, un accompagnement par les politiques publiques en matière de formation est nécessaire pour soutenir la reconversion des travailleurs dont l'emploi est menacé par l'IA et pour favoriser la diffusion de l'IA dans l'ensemble de l'économie. Dans un contexte de concurrence internationale, investir dans l'IA est nécessaire pour soutenir la compétitivité et donc l'emploi qui sera de plus en plus lié à l'adoption de l'intelligence artificielle.
1: L'intelligence artificielle pourrait jouer sur le volume total d'emplois via plusieurs canaux, mais l'effet reste pour le moment relativement faible.
0: L'intelligence artificielle, en tant que technologie à usage général, va progressivement modifier les processus de travail dans les pans entiers de l'économie. L'intelligence artificielle désigne l'ensemble des techniques permettant à des machines de stimuler certaines fonctions cognitives humaines, selon une définition large couvrant plusieurs outils, comme la génération des textes, reconnaissance des images, text mining, machine learning, les grands modèles de langage qui ont vu leur adoption augmenter nettement avec le développement de l'IA générative, enregistrent des progrès exponentiels et constituent aujourd'hui le principal vecteur de diffusion de l'IA générative. Comme pour les précédentes vagues d'innovation, l'IA oblige les entreprises à reconfigurer les modes de travail et les compétences et à consentir des investissements complémentaires, ce qui pourrait retarder la matérialisation des gains de productivité associés.
1: Deux canaux opposés jouent sur l'emploi via les gains de productivité individuels.
0: Une lecture économique met déjà en évidence des gains de productivité au niveau individuel générés par l'IA. Des études expérimentales disponibles montrent que des gains significatifs sur des usages ciblés pour des professions de qualification variées, on obtient plus 14% de productivité pour les agents de service clients et plus 26% pour les développeurs informatiques. Les économistes s'accordent sur le potentiel de l'IA à générer des gains de productivité dans le futur. Au niveau macroéconomique, les effets de l'IA sur l'emploi reposent sur des mécanismes opposés. L'automatisation de certaines tâches peut réduire la demande de travail et entraîner des suppressions d'emplois. Les gains de productivité permis par l'IA peuvent aussi stimuler la demande en abaissant les coûts, en améliorant la qualité et la diversité des produits et services ou en accélérant la production. Ils soutiennent ainsi l'emploi dans les métiers complémentaires à l'intelligence artificielle. En 2025, les suppressions de postes attribués à l'IA représentent entre 4,5% et 6,2% des licenciements annoncés aux États-Unis et se sont dilués dans les flux de création et de destruction de postes bien supérieurs. Selon l'OCDE, les variations du nombre d'emplois vacants recensés dans les secteurs considérés comme les plus exposés à l'IA ne diffèrent pas de façon notable des autres secteurs, à l'exception des États-Unis. Une partie des licenciements pourrait aussi relever d'une justification pour des décisions motivées en réalité par des difficultés structurelles, des ajustements d'effectifs post-Covid ou des considérations de communication financière. 59% des entreprises américaines admettent utiliser l'IA pour expliquer des gels d'embauche et dans plusieurs annonces de licenciement, l'IA servirait de prétexte.
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1: Des effets disparates apparaissent sur l'emploi selon les métiers, les travailleurs et les secteurs.
2: L'exposition à l'intelligence artificielle varie selon les tâches et donc les professions. Et pour celles exposées, les effets diffèrent selon leur degré de remplacement et de complémentarité. Pour comprendre l'impact potentiel de l'IA sur un métier, l'approche se décompose ce métier comme un ensemble de tâches afin de mesurer le degré d'exposition à l'intelligence artificielle. Les tâches cognitives, telles que le traitement de l'information et les raisonnements analytiques, sont les plus exposées à l'IA générative. À l'inverse, les tâches les plus physiques ciblées par la robotique y seraient pour le moment moins exposées. Dans le cas de substitution de l'IA, par exemple pour des emplois intensifs, en tâches répétitives, comme secrétaire, comptable ou téléopérateur, l'adoption de l'IA et la hausse de productivité engendrée pourraient diminuer l'emploi. Mais l'IA peut aussi soutenir l'emploi des professions dont certaines tâches peuvent être remplacées, notamment lorsqu'elle est utilisée pour améliorer la sécurité informatique ou les processus de production de l'entreprise dans leur ensemble. Une étude française positionne les familles de professions selon leur degré d'exposition à l'IA. Les estimations disponibles, bien qu'incertaines, se situent entre 5 et 60% la part des emplois potentiellement exposés à court et moyen terme. L'IA a un effet mitigé selon l'âge des travailleurs. Chez les jeunes travailleurs, moins expérimentés et plus enclins à adopter la technologie, l'IA peut accélérer l'acquisition de compétences et réduire le déficit de productivité en début de carrière. À court terme, l'exposition sectorielle à l'IA est concentrée dans la finance, l'informatique et les services aux entreprises. L'exposition à l'IA varie selon les secteurs, les activités financières et d'assurance, les services informatiques, l'édition et les services professionnels techniques seraient a priori plus exposés à l'IA générative. En revanche, l'agriculture, la construction et une partie de l'industrie manufacturière, dont les tâches sont davantage physiques, seraient beaucoup moins exposées. Par exemple, en France, les secteurs de l'information, communication et des activités scientifiques et techniques concentrent la majorité des entreprises ayant adopté l'IA, avec des taux d'adoption de 59 et 33% dans ces secteurs en 2025. Tandis que l'adoption est par exemple faible dans la construction et l'hébergement-restauration, respectivement de 9 et 12%. Les premières annonces de réduction d'effectifs liées à l'IA concernent essentiellement le secteur informatique, comme fortement exposé et dont les données observées attestent une adoption avancée. Certaines déclarations des dirigeants d'entreprise laissent entendre, par exemple, que le code généré par IA allait rapidement devenir prédominant, conduisant à supprimer des emplois. Plusieurs observateurs relient également les réductions d'effectifs dans ce secteur aux investissements massifs consacrés au développement de l'IA, les entreprises cherchant à dégager des ressources supplémentaires pour les financer. Cela concerne toutefois davantage les grandes entreprises du numérique qui investissent dans l'IA, à l'image de Meta ou de Google, que celles spécialisées dans son développement. OpenAI devrait par exemple doubler ses effectifs en 2026.
1: Le déploiement de l'intelligence artificielle engendrera des coûts de transition nécessitant des politiques d'accompagnement.
2: Le choc technologique qu'est l'IA induira des mutations profondes sur le marché du travail. Cette transition pourrait affecter négativement certains travailleurs ou territoires en raison des obstacles à la mobilité professionnelle et géographique, ainsi qu'à l'obsolescence de certaines compétences. Dans tous les cas, l'ajustement du marché du travail devrait être fluidifié par des politiques de formation et d'accompagnement des mobilités professionnelles. Ces politiques reposeraient sur l'identification des travailleurs, dont la reconversion est la plus difficile, ainsi que des compétences clés à développer par la formation professionnelle pour bénéficier de l'IA. Le dispositif Compétences et métiers d'avenir de France 2030 permet en particulier d'adapter l'offre de formation, notamment aux besoins des filières numériques.
1: À l'échelle d'une économie, le risque de décrochage par manquement d'adoption de l'IA par rapport aux économies concurrentes est réel et nécessite des politiques publiques résolues.
2: Comme pour la robotisation, les acteurs qui adopteront l'IA plus tôt et plus intensivement dans les secteurs exposés à la concurrence internationale bénéficieront d'un avantage de compétitivité susceptible de se traduire à terme par des gains de parts de marché et des créations d'emplois supplémentaires. À l'inverse, les pays dans lesquels l'adoption de l'IA par les entreprises resterait limitée s'exposeraient à un décrochage de compétitivité. Les données disponibles situent la France dans une position intermédiaire en Europe. Le taux d'adoption de l'IA par les entreprises, soit 18% d'après l'OCDE en 2025, il serait proche de la moyenne européenne qui est de 20%, mais inférieur à celui des pays nordiques, notamment dans les secteurs où les gains de productivité attendus les plus élevés. La progression entre 2024 et 2025 est plus rapide en France, plus 8 points en pourcentage, que la moyenne européenne, plus 6 points, ce qui suggère un rattrapage en cours. La France a engagé plusieurs initiatives, dont le plan Oser l'IA, lancé en 2025, qui vise à accélérer sa diffusion dans l'ensemble du tissu économique et à former 15 millions de professionnels d'ici 2030. Il s'appuie sur des actions de sensibilisation, d'accompagnement des entreprises et de formation, notamment via une académie IA.
1: Une nouvelle étape vient d'être franchie dans le plan Oser l'IA, qui vise à accélérer la diffusion de l'IA dans toutes les entreprises françaises. Quelles mesures ont été mises en place ?
2: L'IA est un levier de compétitivité avec un gain attendu de 20% de productivité en plus par entreprise. Pour autant, de nombreuses entreprises hésitent encore à se lancer. Seuls les 13% et des PME et ETI françaises ont engagé le pas. Lancé en juillet 2025 dans le cadre de la stratégie nationale pour l'IA, le plan Oser l'IA a pour objectif d'accélérer et diffusion de l'IA dans les entreprises afin de renforcer la compétitivité du tissu économique français et stimuler l'innovation.
1: Diffuser l'IA dans les entreprises, quels sont les objectifs pour 2030 ?
2: Alors, pour 2030, les grands groupes français utilisant l'IA doivent représenter 100%. 80% représente la part des PME ETI françaises pour l'IA. Et enfin, 50% de la part des TPE françaises devront utiliser l'IA.
1: Un réseau des ambassadeurs IA élargi a été mis en place.
2: Le réseau des ambassadeurs IA s'agrandit avec 45 nouveaux ambassadeurs pour renforcer les régions métropolitaines et intégrer les Outre-mer. Au total, 615 ambassadeurs sont désormais répartis dans 20 régions et collectivités couvrant 13 secteurs d'activité. La mobilisation du réseau des ambassadeurs IA est un des leviers pour sensibiliser les entreprises à l'IA via des événements et actions, ainsi que le réseau organise. En 9 mois de déploiement du réseau des ambassadeurs, ces actions de sensibilisation ont déjà touché plus de 35 000 entreprises. Les entreprises peuvent, dès à présent, identifier leurs ambassadeurs de référence via la liste accessible en ligne et consulter les événements organisés ou relayés sur l'agenda partagé Oser l'IA.
1: Avec l'ouverture de la plateforme Accélérer l'IA.
2: Pour permettre aux entreprises d'identifier des cas d'usage de l'IA adaptés à leur situation et de s'en inspirer, la plateforme Accélérer l'IA, développée et mise en œuvre par BPI France, vient d'être lancée à l'occasion du salon Vivatech. Accessible en ligne, elle présente plus de 75 exemples concrets de déploiement de l'IA dans tous les secteurs d'activité et différentes fonctions de l'entreprise, des informations pratiques ainsi que des témoignages de dirigeants. Elle sera mise à jour au fil de l'eau, notamment grâce aux contributions des dirigeants d'entreprise avec de nouveaux cas d'usage. Dans le cadre du plan Oser l'IA, BPI France Conseil met en œuvre pour le compte de l'État deux dispositifs d'accompagnement cofinancés par le plan France 2030 visant à accélérer la transformation des secteurs clés de l'économie par innovation. Alors, premier dispositif, il s'agit des diagnostics dits data IA qui permettent aux PME et ETI d'identifier et d'exploiter le potentiel de l'IA au sein de leur entreprise. Il faut intervenir un expert pour un premier état des lieux technique et opérationnel, l'identification des cas d'usage concrets et applicables et leur priorisation selon leur valeur ajoutée pour l'entreprise. Plus de détails sur BPI France Conseil. Autre dispositif, les accélérateurs IA sont des accompagnements individuels d'entreprise sur mesure sur 18 mois, accessibles aux PME et ETI répondant à certains critères. Il vise à formaliser la réflexion stratégique autour de la performance et de la transformation numérique avec l'IA, identifier et prioriser les cas d'usage à forte valeur ajoutée et impulser le développement concret d'un projet IA.
1: L'IA est là pour accompagner et non pour remplacer. Plusieurs spécialistes des nouvelles technologies parlent d'un avenir professionnel incertain, mais assurément changeant.
2: Certains parlent d'un remplacement progressif de certains métiers par l'IA. D'autres insistent non sur un remplacement, mais sur une transformation profonde. Ce qui est sûr, c'est que tout changement appelle de l'anticipation et de la préparation. Les métiers manuels ont certes de beaux jours devant eux, mais les projets de reconversion professionnelle, qu'ils soient internes ou externes, aussi. La formation continue, elle aussi, risque de devenir un enjeu de plus en plus crucial. Enfin, encore faut-il mettre les moyens. L'idée est d'identifier les métiers qui utilisent le plus l'IA pour les assister dans certaines tâches. L'intelligence artificielle vise à accompagner ces professionnels. Elle doit s'utiliser comme un outil, non comme une solution absolue. Un assistant IA comme copilote peut aider à informer les clients, répondre aux demandes, assister les personnes en direct ou promouvoir des produits, des services et des programmes automatiques. L'IA peut faire gagner du temps. La question est sans doute la suivante. Que ferons-nous de cet outil ?
1: Dans ce contexte de développement des IA, faut-il préparer un projet de reconversion ? Et quelles sont les trois étapes clés pour réussir un projet de conversion ?
2: Tout changement professionnel doit suivre des étapes claires. Première étape, faire le point sur sa situation professionnelle, ses compétences, ses aspirations, ses motivations et ses envies professionnelles. Comment imaginez-vous votre avenir professionnel ? Deuxième étape, s'informer sur les possibilités d'évolution de carrière. Troisième étape, suivre une formation initiale ou continue pour développer vos atouts et même augmenter votre niveau de qualification ou simplement pour faire une réorientation professionnelle.
1: L'IA est une révolution que nous devons apprivoiser ensemble.
2: L'IA n'est ni une menace absolue, ni une solution miracle pour l'emploi. Elle est avant tout un accélérateur de transformation qui redessine les contours des métiers, en fait disparaître certains, mais en crée de nouveaux souvent plus qualifiés et créatifs. Ce qui est certain, c'est que l'IA, apprivoisons-nous-la en anticipant ses impacts, en nous préparant à ses défis et en saisissant les opportunités qu'elle offre pour construire un avenir du travail plus humain, plus innovant et plus inclusif.
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0: Deuxième partie des Gomagues sur Côte Sud FM. Aujourd'hui, nous recevons Bastien Affre, chef de projet chez Agroland, qui va nous présenter notamment le Technopôle Agroland. Alors, dans un premier temps, avant de parler de vos fonctions et de vos missions, Bastien, est-ce que vous pouvez nous présenter le Technopôle Agroland et le placer dans son contexte par rapport à l'économie agroalimentaire du département ?
1: Bonjour Alain, merci pour cette invitation et ravi de vous ouvrir les portes d'Agroland aujourd'hui pour vous expliquer quel est ce bel outil du département sur notre territoire et sur les filières. Agroland, c'est un technopôle d'innovation. On est basé à Omoco, à proximité de Mont-de-Marsan, et un technopôle dédié aux filières agricoles et agroalimentaires, initié quelques années il y a quelques années par le département des Landes comme principal actionnaire aujourd'hui, on y reviendra après, avec les acteurs qui composent notre écosystème public-privé. Et pour vous dire aujourd'hui, cette volonté d'avoir créé ce technopôle d'innovation sur son bassin de production, au milieu de ces filières, qui sont des filières importantes pour le territoire, avec une grosse économie derrière, qui sont des leaders au niveau européen ou national sur différentes
0: Alors,
1: production, notamment
0: le département des Landes est leader mondial pour la production de canards gras et de produits dérivés, le leader européen pour les productions d'œufs, de truites d'élevage et de maïs doux, leader national pour les productions de carottes primeurs et d'asperges blanches, co-leader national pour les productions de kiwis et de poulets labellisés, et enfin, c'est la première forêt artificielle d'Europe occidentale. Les forêts des Landes de Gascogne s'étendent sur une superficie de près d'un million d'hectares. Donc tous ces facteurs, toutes ces activités ont permis de créer ce technopôle Agroland, justement pour faire l'interface entre l'innovation et ces différents secteurs d'activité.
1: Exactement, et tous ces secteurs que vous venez de citer sont représentés par des entreprises reconnues au niveau national voire international et qui sont basées sur tout le territoire, et je pense notamment à proximité d'ici, on peut retrouver Enolis, Laberry, Méthaniseur à Bénesse-Marraine, mais également la coopérative de Kiwi, Primeland.
0: Alors évidemment, ça suppose au niveau d'Agroland, compte tenu de vos missions, de vos métiers, de fédérer des entreprises avec des chercheurs, des établissements d'enseignement supérieur. Mais avant d'en parler, est-ce que vous pouvez nous donner développer le rôle d'Agrocampus, justement, qui se trouve à l'intérieur de Technopôle?
1: Agrocampus, c'est le bâtiment phare du Technopôle. C'est un bâtiment où on est là pour accompagner tous les porteurs de projets, mais également les entreprises, de la création jusqu'à l'implantation, mais également sur tout type de projet au cours de la vie d'une entreprise. Vraiment, on a des objectifs, on accompagne plus sur le développement économique, l'attractivité du territoire sur ces filières agricoles et agroalimentaires.
0: Donc ces entreprises que vous accompagnez, qui sont logées au Technopôle Agroland, vous les accompagnez sur une certaine durée?
1: En pépinière quelques années, après elles peuvent basculer à un hôtel. On a ouvert un hôtel d'entreprise il y a plus d'un an et demi, juste en face sur le Technopôle également, pour pouvoir proposer une autre offre de solution à ces entreprises-là qui n'ont pas les moyens d'investir qui souhaiteraient ne pas partir du Technopôle, parce que le Technopôle, c'est pas juste un mot, c'est vraiment un écosystème derrière ce mot qui regroupe des acteurs publics qui sont fortement engagés dans la forme, dans la structure juridique du projet, et également des entreprises qui sont actionnaires également. On a cité le département des Landes, il y a la communauté de communes Chalosse-Tursan, les trois chambres consulaires pour la partie publique qui représentent 72% quand même de notre actionnariat aujourd'hui. Et spécificité de notre écosystème, il y a un groupement d'intérêts économiques qui regroupe plus de 30 entreprises sur les filières agricoles et agroalimentaires du territoire, et sans oublier le Crédit Agricole.
0: Alors, vous portez vous êtes aussi une interface entre les entreprises et vos partenaires. Donc, ces partenaires peuvent vous apporter des projets d'innovation qui peuvent être complétés par des entreprises qui sont déjà installées à Technopôle Agroland.
1: Oui, exactement. Nous, on accompagne et on porte des projets collectifs, soit qu'avec des actionnaires du groupement d'intérêt économique, mais également des entreprises et des porteurs de technologies qui sont hébergés chez nous directement. Et après, si on n'a pas dans cet écosystème, on va chercher des acteurs sur le territoire et également en région pour venir chercher des gens qui ont les compétences sur ces sujets clés.
0: Alors, pour encourager ces entreprises, justement, vous avez créé le Grand Prix de l'innovation Agroland. qui comprend notamment des partenaires en collaboration avec vos partenaires et aussi des entreprises qui déposent des dossiers d'innovation que vous étudiez par la suite et que vous sélectionnez pour le Grand Prix d'innovation. Donc ça, c'est un complément de service par rapport aux entreprises qui sont installées dans un premier temps à Agroland.
1: Oui, exactement. On a deux missions principales sur Agroland. La première, c'est l'offre immobilière qu'on a citée, pépinière, hôtel d'entreprise, zone d'activité. La deuxième, c'est autour de l'innovation. On vient porter, accompagner tout type de porteurs sur ces sujets d'innovation. Et un petit focus dans cette partie innovation, on a un Grand Prix de l'innovation dont on vient de lancer la 4e édition début juin, où c'est une action au niveau national où on vient détecter des innovations sur les filières agricoles et agroalimentaires pour venir apporter des solutions au territoire, mais également faire connaître des solutions du territoire à nos acteurs de ce réseau-là, qui sont les membres de ce jury du concours.
0: Alors, donc, c'est une innovation au service des filières. Alors, quelles sont les principales innovations qui transforment les filières agro-industrielles landaises ?
1: On a différents sujets autour de la valorisation des coproduits, on en parlera après, et qui ont aussi sur le concours eu quelques gagnants il y a quelques années. Il y a les sujets de l'eau aujourd'hui qui sont autour de l'innovation, mais tout ce qui est autour de la biosécurité également, des enjeux qui sont proches des problématiques du terrain aujourd'hui et que les entreprises souhaitent qu'on partage au sein de ce collectif.
0: Alors, ce qui concerne la stratégie de l'eau, donc la gestion de l'eau est devenue un enjeu majeur qui recouvre votre stratégie circulaire de l'eau.
1: Oui, c'est un objectif stratégique. C'est le premier projet porté par Agroland à sa création, qui était destiné aux entreprises. Et depuis un peu plus de 2 ans, ce projet est ouvert aux collectivités. Et pourquoi ça a été ouvert aux collectivités, c'est que elles travaillent main dans la main avec les entreprises, et les projets qu'on porte jusqu'à présent ont impliqué les collectivités et les entreprises pour pouvoir que ce projet arrive jusqu'au bout. Aujourd'hui, il n'y a pas de projets qui sont arrivés au bout parce que c'est des projets sur du long terme, mais il y a des exemples sur le territoire. Je peux vous en citer deux. Un sur la communauté de communes de Mimizan avec le groupe Gascogne, mais également plus dans les terres à Montaut entre la FIT Foie Gras et la commune de Montaut et la chambre d'agriculture pour venir irriguer les champs autour du site.
0: Alors, autre filière aussi qui est importante, c'est la biosécurité dans les filières d'élevage. Là aussi, une importante étape. Quels sont les principaux enjeux aujourd'hui et comment les projets, comment le Technopole Agroland contribue-t-il à renforcer sa présence, la prévention face aux risques sanitaires?
1: C'est un sujet également majeur depuis quelques années avec les risques sanitaires qui sont sur le territoire. Nous, sur ces sujets-là, on vient porter des projets qui... des technologies qui existent dans d'autres filières d'activité qui n'existent pas sur ces filières-là. On vient tester ces outils-là. Aujourd'hui, ça fonctionne. On porte des projets, on accompagne et on travaille main dans la main avec des instituts. Je pense notamment avec Itavi, l'INRAE également pour venir apporter un côté technique derrière sur ces projets aussi.
0: Alors, autre nouvelle filière aussi dont on parle de plus en plus, ce sont la filière matériaux biosourcés. Alors, est-ce une nouvelle opportunité de développement justement dans les Landes ?
1: Oui, c'est une belle opportunité. Ça vient compléter l'offre en complément de la valorisation des coproduits. C'est un secteur dédié. C'est vraiment un sujet qui peut être d'actualité et qui existe aujourd'hui depuis quelques années. On peut avoir des exemples très concrets sur le territoire avec à proximité à Domoland des entreprises qui travaillent déjà sur ces sujets-là, mais également chez nous. Voilà, c'est vraiment des sujets qui vont progresser sur les prochaines années.
0: Alors, des entreprises aussi qui sont concernées par la RSE.
1: Oui. La RSE aujourd'hui, de très belles entreprises qui sont dans notre écosystème travaillent sur la RSE. Je pense notamment à Aqualand, à La Berry, ces entreprises-là, mais pas que, il y a la coopérative Maïsadour également. C'est vraiment des entreprises qui sont fortement engagées sur ces sujets-là. Pour avancer un peu sur les sujets prochains, on a été... vitrine au mois de mars de l'école AgroParisTech qui sont venus amener une classe d'étudiants autour de la RSE pour venir voir ce qui se passait sur le territoire des Landes. Donc on leur a organisé un petit séjour.
0: Donc ils sont allés dans les entreprises pour voir un peu comment ça se passait.
1: Exactement, une classe d'étudiants est venue sur le territoire pendant une semaine découvrir la RSE au plus près du territoire et des entreprises sur ces filières-là. Ce n'est pas resté théorique, ils sont venus voir ce qui se passe.
0: Donc on peut conclure que de nombreuses entreprises locales sont prêtes à investir dans ces nouveaux marchés comme les matériaux biosourcés.
1: Oui, elles sont très prêtes. Alors je dirais plus les entreprises sont vraiment très à la pointe sur les sujets de la RSE plus largement sur notre territoire.
0: Alors, autre sujet aussi qui on en parle aussi de plus en plus, c'est le biocontrôle. Est-ce que c'est une alternative aux produits phytosanitaires ?
1: Oui, c'est une alternative. Aujourd'hui, on n'a pas forcément de projet sur AgroLand qu'on accompagne ou qu'on porte. Il y a des entreprises qui travaillent dessus. Il y a pour revenir au concours, quelques entreprises par le passé qui ont participé pour proposer des alternatives. Et aujourd'hui, on peut voir qu'il y en a d'autres qui essayent de sortir sur le marché pour venir se différencier sur cette technologie.
0: Alors, à partir de votre... On parlera de vos missions ou de vos fonctions après dans la deuxième partie, mais au niveau de Technopole AgroLand, donc il y a des visions et perspectives que certainement que vous avez définies. Est-ce que vous avez déjà une perspective sur la transformation des filières agroalimentaires dans les 10 années à venir ?
1: Non, c'est très difficile de dire sur les 10 prochaines années. Aujourd'hui, on travaille sur les 10 prochaines années de comment on les voit, mais il va y avoir énormément de changements aujourd'hui. Ça peut passer par l'IA, comme vous avez parlé avant. Aujourd'hui, on ne pourra pas dire dans 10 ans comment ça va être sur ces filières-là. Mais elles y travaillent, elles se préparent pour l'avenir dès maintenant.
0: Alors, toujours dans les perspectives, si vous avez un message adressé aux jeunes qui envisagent de s'orienter vers les métiers de l'agriculture et de l'agroalimentaire ou de l'innovation, quel est le message que vous leur portez ?
1: Que ce monde aujourd'hui est ouvert à eux, qu'ils peuvent venir. Ce n'est pas des métiers, on va dire, pénibles. Et aujourd'hui, ces métiers s'adaptent pour venir aux nouvelles technologies. Et aussi, plus particulièrement, ces métiers sont ouverts aux filles. Aujourd'hui, il n'y a pas que des métiers que pour les garçons dans ces secteurs-là. Et les filles aussi, elles sont les bienvenues dans ces métiers. Donc, n'hésitez pas à venir découvrir ce qui se passe dans les secteurs agricoles et agroalimentaires et dans l'innovation également.
0: Donc aussi, on peut ouvrir la porte aussi au métier de l'environnement, aussi qui est très important.
1: Oui.
0: Surtout, c'est un secteur qui a beaucoup recruté durant les 10 dernières années.
1: Et alors, aujourd'hui, vraiment, au-delà de ces sujets-là, dire que venir travailler dans ces filières-là, dans les Landes, il y a un cadre de vie aussi derrière qui est exceptionnel.
0: Une qualité de vie tout à fait remarquable. Alors Bastien, justement, pour parler de vos projets, vos missions... est-ce que vous pouvez présenter et expliquer votre rôle au sein de Technopole AgroLand ?
1: Pour moi, en tant que chef de projet, mes missions sont centrées autour de la valorisation des coproduits des filières agricoles et agroalimentaires. J'aide les entreprises à trouver des solutions pour leurs coproduits. On accompagne et on porte des projets sur le Technopole. Et après, ça c'est une grosse partie de mes missions. On vient accompagner tout type d'entreprise également dans nos missions transversales. Et également, je travaille sur enrichir l'écosystème de l'enseignement supérieur.
0: Donc ces missions, vous êtes en contact avec les entreprises justement qui peuvent apporter leur savoir-faire, si vous voulez, sur ce genre d'innovation.
1: Exactement. On est une petite équipe à AgroLand. Du coup, nous, on vient s'entourer d'experts ou de personnes qui sont compétentes sur ces sujets-là pour venir nous amener l'expertise. Nous, on est là pour un peu orchestrer le projet, le diriger, mais on vient s'entourer de compétences sur ces sujets-là pour être les plus pertinents possibles.
0: D'où l'utilité de créer des groupes de travail, justement, avec ces entreprises et avoir un suivi de projet très particulier.
1: Oui.
0: Alors, votre activité se situe donc à l'interface entre la recherche appliquée et le monde industriel. Concrètement, de toute façon, que signifie cette mission au quotidien ?
1: Il faut s'adapter en fonction des interlocuteurs. Alors, pour vous dire, je discute plus avec des extérieurs dans mes missions qu'avec mes collègues. Je travaille plus vers l'extérieur aujourd'hui, que ça peut être du côté universitaire avec des laboratoires de recherche où c'est vraiment sur des projets sur du long terme. On a des projets de transfert industriel qui passent de l'université vers les entreprises et des projets fortement industriels où on vient accompagner ces industriels. Du coup, on a des interlocuteurs tout au long de ce fil-là que je viens de citer. Donc voilà, il faut s'adapter aux interlocuteurs, aux entreprises et aux souhaits. Nous, quand on vient accompagner les entreprises sur valoriser les coproduits, on leur demande ce qu'ils souhaitent faire. Il y en a qui sont très ouvertes sur leur cahier des charges et d'autres ont plutôt une vision restreinte pour avoir un objectif plus précis derrière d'entrée.
0: Vous avez parlé tout à l'heure de coproduits.
1: Oui.
0: Est-ce que vous pouvez nous expliquer un petit peu comment se composent les coproduits et quelle est leur définition ?
1: Je vais reprendre tout simplement la définition de l'ADEME qu'ils ont écrite il y a quelques années. C'est une matière qui a été créée au cours d'un processus de fabrication d'un produit de façon intentionnelle ou pas, et qui a une destination d'un usage particulier, que ce n'est pas un déchet aujourd'hui, c'est vraiment une matière qui peut être l'or de demain, on va dire.
0: Justement, pour ce thème sur la valorisation des coproduits, pour cette activité, vous êtes en contact avec une université.
1: Oui, on travaille depuis la création d'AgroLand avec l'Université de Pau et les Pays de la Dour, mais depuis un an, on travaille également avec l'école de Purpan de Toulouse qui aujourd'hui ont une option en dernière année d'ingénieur sur ces sujets-là. Donc on travaille avec des écoles qui sont au plus près de ces thématiques-là également.
0: Donc vous intervenez aussi près des écoles, auprès des universités pour présenter aussi AgroLand.
1: Exactement.
0: Et ses missions.
1: Et tout type de public plus largement, ça va de l'université jusqu'au grand public et aux industriels.
0: Alors ces coproduits, justement, on le voit en poupe, disons que c'est une filière qui se développe beaucoup. Alors pourquoi est-il essentiel de mieux valoriser ces nouvelles ressources ?
1: Mieux valoriser aujourd'hui, c'est parce que les entreprises, ça leur coûte d'avoir des déchets sur les bras. Alors on a parlé de coproduits, mais c'est un déchet à la fin parce qu'on ne sait pas quoi en faire. Ça coûte de l'argent, donc elles préfèrent y consacrer un peu de temps dessus pour trouver des voies de valorisation. C'est vraiment quand même la ressource de demain, comme j'ai déjà évoqué. Du coup, voilà, on aide à tout, sur ces sujets-là, à valoriser. Et c'est plutôt aussi limiter la dépendance aux pétro-sourcés aujourd'hui, venir proposer de nouveaux matériaux.
0: Donc là aussi, vous travaillez avec vos partenaires.
1: Exactement.
0: Et ces partenaires vous apportent des idées, des projets. Donc, vous, à votre côté, au niveau de Technopôle AgroLand, vous essayez de les initier, de les poursuivre, notamment en contact avec d'autres entreprises.
1: Oui, exactement. Pour vous citer deux, trois exemples, alors je pense notamment à la plume de canard. Aujourd'hui, on travaille avec l'Université de Pau et la cellule de transfert pour venir valoriser les grosses plumes de canard qui ne sont pas valorisées aujourd'hui. Sur des applications matériaux biosourcés adhésifs, sur des matériaux biosourcés. Donc là, depuis mars, on est sur un transfert industriel qui va durer 24 mois pour venir essayer de montrer que les technologies qui ont été développées au sein de l'université vont passer au niveau industriel. Sur des projets plus industriels, on travaille avec plusieurs producteurs de poissons pour venir valoriser le poisson, les coproduits de poissons qui aujourd'hui partaient en Espagne, donc on travaille au niveau industriel. Mais également, après, on porte un projet notamment sur la filière du maïs, venir valoriser le maïs avec des partenaires industriels qui nous fournissent le gisement. Et on travaille avec des acteurs du territoire Chalosse-Tursan et des acteurs en pépinière pour venir valoriser ces coproduits-là.
0: Est-ce que la mise en place de ces coproduits incite les entreprises à justement changer d'équipement industriel ?
1: Non, l'objectif, c'est pas de changer d'équipement, c'est soit de continuer à les produire et de les valoriser, soit de diminuer les volumes de production. Un coproduit, comme ce n'est pas généré volontairement, c'est variable du coup.
0: Donc il n'y a pas de transformation, disons, au niveau équipement qui pourrait intervenir ?
1: C'est pas l'objectif premier, du moins, de venir changer les process des entreprises.
0: En ce qui concerne l'innovation et la recherche, alors vous faites aussi de la recherche appliquée. Est-ce que cette recherche permet de répondre aux besoins des industriels ?
1: On aimerait bien, c'est l'objectif qu'on a aujourd'hui. Les projets qu'on développe ne répondent pas forcément aux demandes des industriels, parce qu'il y a énormément de contraintes au niveau industriel et côté universitaire également. Mais c'est l'un des souhaits que les besoins des industriels, soit travaillés par les universitaires pour venir répondre à leurs besoins et reboucler un peu la boucle avec tout notre écosystème qui regroupe ces acteurs-là, industriels, universitaires et acteurs publics.
0: Donc vous pouvez faire aussi contacter vos partenaires et les autres peut-être entreprises industrielles pour connaître leurs besoins.
1: Exact. Et moi, mon arrivée, j'ai fait le tour de toutes ces entreprises pour venir connaître leurs gisements et leurs problématiques aujourd'hui sur ces sujets-là. Donc, on a vraiment une petite liste de tous ces coproduits qu'on dispose sur le territoire. Le territoire est riche en coproduits.
0: Donc, comme exemple courant d'un projet innovant, c'est l'exemple des plumes de canard.
1: Exactement.
0: Travailler avec quelle entreprise, Pyrenex ?
1: Non, je ne citerai pas d'entreprise, mais c'est les acteurs de la plume qui sont actionnaires de notre écosystème, qui travaillent avec l'Université de Pau. C'était des projets de recherche et qui sont passés au transfert industriel.
0: Alors, projet de recherche et d'innovation aussi appellent des défis techniques et économiques auxquels vous êtes confrontés.
1: Exactement, c'est le premier point, on va dire. Aujourd'hui, c'est énormément de freins, que ce soit financier sur l'investissement, de trouver des voies de valorisation de ces coproduits, réglementaires également. Et après aussi, changer la vision des personnes sur ce mot coproduit. Aujourd'hui, c'est mal perçu encore. C'est vraiment la terminologie à travailler dessus.
0: Alors aussi, il y a une autre filière qu'on peut appeler filière, c'est l'économie circulaire. Alors l'économie circulaire est au cœur de vos travaux. Comment se traduit-elle concrètement dans vos projets ?
1: Oui, ça regroupe tout, on va dire, les projets qu'on a cités, la valorisation des coproduits, la réutilisation de l'eau. Depuis l'année dernière, on travaille sur un projet d'écologie industrielle et territoriale. C'est un des pans du pilier de l'économie circulaire. On a été lauréat d'un appel à projet région ADEME en janvier 2025. Et là, on va à la rencontre d'acteurs publics, privés, actionnaires ou pas actionnaires de notre structure pour venir trouver des synergies entre ces acteurs autour de l'économie circulaire pour venir réduire les matières, travailler en économie circulaire entre ces entreprises. Donc là, vraiment, on est en étude où on va à la rencontre de ces acteurs pour identifier des synergies derrière. On est la première démarche au niveau du département des Landes sur les filières agricoles et agroalimentaires depuis la création de cet appel à projet en 2018 par la région et l'ADEME. Sur ce territoire très vaste, du coup, on a un projet très ambitieux aujourd'hui qui est très intéressant et qui nous permet d'approcher des entreprises sur lesquelles on n'arrivait pas à voir sur des projets qui montrent aujourd'hui que l'économie circulaire est très importante et ça rentre dans les stratégies de tout le monde, ça reboucle avec la RSE, tout ce qu'on a évoqué avant. Donc vraiment, on a vocation de continuer à travailler sur ce projet d'écologie industrielle et pour tous les acteurs qui seraient intéressés de venir nous rencontrer sur ce projet, n'hésitez pas à venir échanger avec nous parce que c'est plus on sera nombreux dans cette démarche, plus on arrivera à trouver des synergies.
0: Donc vous êtes en collaboration très étroite avec l'ADEME.
1: Exactement. ADEME Région avec les financeurs aujourd'hui, c'est avec des personnes qu'on discute régulièrement pour nous, pour les porteurs de projets sur toute la partie acteurs publics, sans oublier le département, mais d'autres BPI, comme vous avez parlé avec le plan Oselia, ils ont d'autres dispositifs d'aide, donc on travaille avec différentes structures d'accompagnement et de financement.
0: Alors, en ce qui concerne les perspectives, quel secteur offre aujourd'hui le plus fort potentiel de valorisation des coproduits ?
1: Je dirais tous les secteurs à haute valeur ajoutée, notamment la cosmétique, la nutraceutique, les compléments alimentaires. Et on pourrait espérer d'ici quelques années l'alimentation humaine aujourd'hui arriver à reboucler des coproduits sur ce secteur-là. Il y a des secteurs qui sont à plus basse valeur valorisation aujourd'hui, notamment l'énergie ou les matériaux biosourcés, mais on est là pour essayer de venir monter les échelons pour venir valoriser cette matière à haute valeur ajoutée. En discutant avec des partenaires, ils disaient, nous on met les moyens pour avoir des produits de qualité, foie gras, maïs, truite, on y met les moyens et c'est un peu dommage de jeter cette matière qui est à haute valeur ajoutée, donc c'est vraiment montrer l'intérêt de venir valoriser l'intégralité des gisements sur le territoire.
0: Alors parmi vos partenaires, vous avez aussi les collectivités territoriales.
1: Oui.
0: Donc on peut dire que ces collectivités territoriales participent aussi à vos projets.
1: Exactement.
0: Et donc elles participent au développement du territoire.
1: Exactement. On a parlé de développement économique, développement territorial, développement des filières. Aujourd'hui, dans l'écosystème Agroland, actionnariat membre du GIP, c'est le département des Landes et la communauté commune Chalosse-sur-Sang et les trois chambres consulaires. Mais on va à la rencontre de toutes les collectivités de ce territoire pour venir travailler, parce que toutes les entreprises de notre écosystème ne sont pas sur Chalosse-sur-Sang. Comme vu en introduction, on a quelques entreprises ici sur le territoire.
0: Donc les territoires ruraux ont une carte particulière à jouer dans la bioéconomie de demain.
1: Exactement, exactement.
0: Alors en ce qui concerne les perspectives, selon vous, quelles seront les grandes innovations dans le domaine en cours au cours des prochaines années ?
1: Ça sera valoriser l'intégralité des coproduits, pour moi qui sera la nouvelle ressource d'ici quelques années. Garder
0: surtout les produits d'animaux issus d'animaux.
1: Les coproduits animaux aujourd'hui qui sont un peu des freins en fonction avec qui on travaille, qui souhaitent pas valoriser cette matière là, mais il y a quand même des leviers derrière ces coproduits animaux. Aujourd'hui, végétaux, c'est plus ou moins facile, notamment tout ce qui est autour des céréales, c'est aujourd'hui très connu. Il y a des exemples qui sont très connus au niveau national aussi, c'est avec la drèche de bière qui aujourd'hui, pour faire des éco-cups, etc., sont très bien valorisés et sont des modèles, on va dire, dans cette thématique-là. Mais c'est vraiment que des coproduits végétaux, il faut passer sur les animaux.
0: Alors, quel message pouvez-vous adresser aux entreprises qui hésitent encore à s'engager par exemple, dans une démarche d'économie circulaire ?
1: Il ne faut pas hésiter à y aller, c'est des sujets d'actualité et de demain pour le développement des territoires, des filières, il faut y aller. Et on peut voir que pour reboucler avec le Grand Prix de l'innovation, ces sujets-là ressortent énormément et c'est des sujets qui ont une forte...
0: Forte
1: valeur ajoutée. Et sur les dernières éditions, on a récompensé deux entreprises qui étaient sur la valorisation des coproduits sur ces sujets-là, donc ou d'économie circulaire derrière.
0: Alors la quatrième édition du Grand Prix de l'innovation donc, est en cours actuellement.
1: Oui, on vient de lancer cette quatrième édition au mois de juin. Donc pour tous ceux qui nous écoutent et qui ont des idées dans ces filières-là, n'hésitez pas à venir candidater à notre concours.
0: Il y a une date limite de dépôt des dossiers ?
1: Oui, la date limite du dépôt, c'est au 31 décembre. Donc il y a encore le temps pour venir déposer le dossier. Les sélections se feront sur 2027. Avec les acteurs qui composent notre écosystème public-privé pour venir désigner le futur gagnant de ce grand prix.
0: Surtout à la clé, il y a des dotations quand même qui sont importantes.
1: Oui, 10 000 euros pour le premier et 7 000 euros pour le second avec tout le réseau qui se cache derrière et tout l'écosystème d'entreprise.
0: Alors pour différents types de projets, donc des dossiers qui peuvent concerner ces types de projets, donc il y a l'agriculture numérique.
1: Exactement.
0: Et l'IA.
1: Et l'IA.
0: L'agroéquipement robotique et automatisation, eau et ressources naturelles, économie circulaire, donc on en a parlé, matériaux biosourcés, biocontrôle et bio-intrants, agroalimentaire et nouveaux produits, énergie renouvelable, transition environnementale et développement durable.
1: Exactement, et plus largement, toutes les innovations pour le secteur de l'agroalimentaire et de l'agriculture. Aujourd'hui, on est ouvert à toutes ces thématiques-là.
0: Merci Bastien, merci Bastien Affre. Je rappelle que vous êtes chef de projet à Technopole Agroland. Et merci pour nous avoir expliqué un petit peu le rôle et mission d'Agroland et aussi de vos missions et projets. Merci beaucoup et on vous souhaite bonne chance.
1: Merci beaucoup et si vous passez par Omoco, n'hésitez pas à vous arrêter à Agroland.
0: Merci
1: encore pour l'invitation.

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2: « Oh non, c'est pas vrai, il y en a plus !»
1: devant les pancakes qui disparaissent trop vite. 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
2: Bienvenue aux lectures d'été des fanfictions lues tout l'été par Sonorus. Secret de Serpentard, tome 2. Le pensionnat Wimbley. Dans le tome 1, nous avons découvert ce qui a bercé la dernière génération de la famille Black, de l'enfance à l'entrée dans l'âge adulte. Comment les trois sœurs Black ont rencontré et appris à connaître leurs cousins. Comment le sort s'est acharné sur leur famille malgré la grandeur affichée. La rencontre de Bellatrix avec Voldemort, celle d'Andromeda et de Ted Tonks, et enfin, celle de Narcissa et de Lucius, jusqu'à leur mariage. Dans l'épisode précédent, il est expliqué comment le pensionnat Wimbley, qui accueille les enfants magiques compliqués aux pouvoirs dangereux et incontrôlés, a été créé, et par qui, ainsi que les oppositions, à ce pensionnat.
3: Elle voulait un enfant à chérir, une frimousse qui mêle les traits de Lucius aux siens, un petit être tout neuf qui l'ancre pour de bon dans sa nouvelle vie et qui efface tous les regrets de l'ancienne. Et c'est avec une inquiétude croissante que chaque mois, avec une régularité exaspérante, Narcissa constatait qu'elle n'était toujours pas enceinte. Lucius, lui, ne manifestait pas la moindre impatience. Après tout, ils étaient jeunes, ils avaient tout leur temps, comme il le disait chaque fois pour rassurer son épouse. Dans la voiture qui s'enfonçait de plus en plus profondément dans la forêt, Narcissa se mit à l'observer discrètement. Comme d'habitude, il s'était apprêté avec soin. La lumière qui filtrait par la fenêtre faisait étinceler ses bottes de cuir parfaitement cirées, ses boutons de manchette argentés et la broche qui maintenait sa lourde cape en place. Le menton appuyé sur son poing, les yeux rivés vers le lointain, il préparait sans doute soigneusement les arguments destinés à convaincre Eleanor Wimbley d'abandonner son pensionnat. À vrai dire, il était sans cesse absorbé par ses projets et ses manigances, toujours en train de méditer sur les diverses stratégies qu'il fallait adopter pour venir à bout de ses adversaires. Dans ces circonstances, Narcissa avait bien du mal à retenir son attention. Et l'époque où ils se prélassaient ensemble dans la salle de bain des préfets de Poudlard lui semblait bien lointaine. Perdue dans sa contemplation, Narcissa sursauta lorsque la voiture ralentit avec souplesse. Elle se pencha pour apercevoir le pensionnat, mais elle ne voyait aucun bâtiment, ni aucun enfant. Seulement une muraille hostile qui se dressait devant eux. Elle sortit de la voiture, défroissa sa robe et sa cape de velours, et se redressa pour examiner plus attentivement l'obstacle qui leur faisait face. C'était une muraille surprenante, puisqu'elle n'était pas composée de pierres, mais de plantes. Des plantes qui étaient elles-mêmes à la fois menaçantes et fascinantes. On ne distinguait pas de troncs ni de feuilles, seulement un enchevêtrement d'épines acérées arquées comme des griffes. La voiture de Lucius et Narcissa s'était d'ailleurs prudemment arrêtée à bonne distance afin d'être hors de portée des épines tranchantes. « Des tentagriffes », identifia Lucius presque avec admiration. Il eut un petit rire et ajouta aussitôt. Avec une défense pareille, je serais étonnée que cette chère Eleanor Wimbley n'ait rien à se reprocher. » Au moment où il disait cela, un sanglier téméraire passa près de leur voiture et s'approcha du mur végétal. Aussitôt, un tentacule griffu surgit du massif et voulut harponner l'animal, qui dévia brusquement de sa trajectoire et s'éloigna de l'enceinte du pensionnat en poussant des grognements de protestation. Au moment où Lucius et Narcissa commençaient à se demander comment ils allaient franchir la muraille de tentagriffes, il y eut un pop sonore, et un vieil homme moustachu habillé d'une salopette terreuse apparut devant eux.
4: « Qui voilà ?»«
3: Ah, bonjour, monsieur dame !» grogna l'homme avec une voix rocailleuse.
4: « Puis-je savoir ce qui vous amène par ici ?»
3: Lucius eut un sourire en coin en regardant le bonhomme de haut en bas et lui tendit sa main gantée de cuir.
4: « Bonjour, mon brave !» Nous venons rendre visite à Mrs. Wimbley. Sommes-nous au bon endroit ?
3: Le vieil homme leva la tête pour regarder Lucius dans les yeux.
4: Vous n'êtes pas attendu, dit-il froidement.
3: En effet, notre visite est improvisée. Mais Mrs. Wimbley sera sans doute intéressée par ce que je souhaite lui dire.
4: Fit le gardien avec scepticisme. Nous ne nous sommes pas présentés. Je suis Lucius Malfoy, et voici mon épouse, Narcissa. »
3: Narcissa inclina légèrement la tête en signe de salutation et remarqua que, si l'homme avait à peine regardé Lucius et ignoré la main qu'il lui tendait, il avait plissé les yeux en entendant son prénom.
4: « Narcissa, » répéta-t-il pensivement en hochant la tête. « Narcissa, tiens, tiens. »
3: Puis il releva les yeux vers Lucius qui attendait sa réponse avec un sourire faussement aimable.
4: « Enchanté, Mr. et Mrs. Malfoy, » répondit l'homme qui n'avait pas l'air enchanté du tout. « Je suis William Penswick, gardien du pensionnat Wimbley. »
3: Ce nom réveillait quelque chose dans la mémoire de Narcissa, quelque chose de désagréable, sans qu'elle sache identifier quoi. Mais elle pouvait deviner, à la fierté qui transparaissait dans la voix du vieil homme, qu'il n'existait pas de statut plus honorable à ses yeux. Elle vit, brodé sur le torse que le vieil homme bombait orgueilleusement, un hibou argenté aux deux grands yeux ronds, perché sur une inscription brodée du même fil argenté, pensionnat Wimbley.
4: « Je souhaite m'entretenir avec Mrs. Wimbley, » répéta Lucius. « C'est assez urgent. »
3: William Penswick projeta en avant ses sourcils broussailleux et fixa Lucius avec intensité.
4: « Et je peux savoir pourquoi ?»«
3: C'est confidentiel, » répondit Lucius avec agacement.
4: « Mauvaise réponse, » grinça William Penswick. « En tout cas, j'espère que vous n'êtes pas un de ces guignols qui lui envoie des beuglantes tous les quatre matins. C'est moi qui trie son courrier, et je peux vous dire que ces saletés me bousillent les oreilles. »
3: Narcissa vit Lucius tendre la main vers sa baguette sous sa cape et lui retint le poignet.
4: « Pas du tout, voyons, » dit-elle avec douceur. « Nous aimerions simplement lui parler quelques instants. Pouvez-vous lui demander de nous recevoir ? Elle sera peut-être d'accord. »
3: William Penswick regarda à nouveau Narcissa avec un air étrange, puis disparut en grommelant. Narcissa et Lucius attendirent quelques minutes sans rien dire. Lucius tapotait nerveusement sur le sol avec la pointe de ses bottes noires, et Narcissa écoutait le vent caresser le feuillage orangé des arbres au-dessus de leur tête. Puis William Penswick réapparut.
4: « Elle est d'accord, » grogna-t-il.
3: Lucius émit une exclamation satisfaite.
4: « Mais il faut que vous me donniez vos deux baguettes, » poursuivit William Penswick. « Et je vous préviens, ce n'est pas négociable. »
3: Lucius s'apprêtait à protester, mais Narcissa lui saisit à nouveau le poignet et lui fit signe de s'incliner.
4: « Bien sûr, les voici, » dit-elle en tendant sa propre baguette.
3: De mauvaise grâce, Lucius plongea sa main sous sa cape de velours et imita son épouse. Il considéra d'un œil dégoûté les doigts épais aux ongles noircis qui se refermaient sur sa baguette.
4: « Ne l'abîmez pas, » dit-il avec froideur. « Cela vous coûterait cher. Je vous retourne la mise en garde, Mr. Malfoy. Une fois à l'intérieur, je compte sur vous pour ne pas faire de gestes brusques. Autrement, » dit-il en désignant les tentagriffes, « nos petites gardiennes se feront un plaisir de s'occuper de vous. »
3: Le gardien rangea les deux baguettes dans sa poche et fit un geste de la main vers la haie de griffes. Avec un craquement sinistre, celles-ci s'écartèrent docilement devant eux pour former un tunnel tout juste assez large pour laisser passer deux personnes côte à côte. Au bout du tunnel de griffes obscures, Narcissa pouvait voir une lumière douce, de l'herbe, et elle crut même entendre quelques rires d'enfants. Elle eut immédiatement envie de s'approcher, mais Lucius la retint. À la place des tentagriffes se tenait un fossé profond de plusieurs mètres qui les séparait de l'extrémité du tunnel. Elle se tourna pour interroger William Penswick, mais celui-ci avait de nouveau disparu. Après quelques secondes, une pierre large, ronde et plate surgit du fond du fossé et Lucius et Narcissa le traversèrent sans encombre.
4: « Je ne pensais pas qu'elle accepterait de nous voir, » avoua Lucius. « Habituellement, elle ne laisse personne rentrer, sauf les inspecteurs du ministère. »
3: Une fois arrivé au bout du tunnel, l'ensemble du terrain fut visible. William Penswick les attendait. Il guetta leur réaction avec un petit sourire en coin et Narcissa fit de son mieux pour lui cacher son étonnement. En se basant sur ce que lui avait raconté son père lorsqu'elle était enfant, Narcissa avait imaginé un lieu sombre et sinistre, peuplé de gens hargneux et mal intentionnés, mais il était évident que c'était loin d'être le cas. Il se trouvait sur le bord d'un immense terrain, couvert d'un tapis d'herbes grasses et vertes, bordé par la haute haie d'épines hostiles qui l'isolait totalement du monde extérieur et par quelques arbres de couleur rouille. Au milieu du terrain se dressait un large édifice circulaire, couvert d'un dôme impressionnant. Le tout était en pierre calcaire brute, si blanche qu'elle semblait émettre de la lumière. Au-dessus de la porte d'entrée était gravée l'inscription suivante « Pensionnat Wimbley, refuge pour jeunes sorciers aux pouvoirs encombrants ». Cette inscription surplombait un gros rond de pierre sur lequel était gravé le symbole du pensionnat. Un hibou aux ailes argentées qui ouvrait deux grands yeux ronds. La façade était sculptée en bas-relief. Deux immenses silhouettes humaines se tenaient de part et d'autre de l'immense porte en chêne, de profil, et se serraient la main au-dessus de la porte. La première silhouette portait un chapeau pointu, tandis que la deuxième était tête nue, un moldu, sans aucun doute. « Quelle indécence !» marmonna Lucius en voyant la fresque. La bâtisse blanche s'étendait vers d'innombrables pavillons éparpillés au fond de la clairière, qui était si grande qu'on devait plisser les yeux pour en apercevoir l'extrémité, obscurcie par les grands arbres qui s'y trouvaient. Partout sur la pelouse, de gros crabes pourvus d'antennes immenses coupaient le gazon avec leurs pinces. Mais Narcissa ne les remarqua même pas, immédiatement happée par la contemplation du petit groupe d'enfants qui jouait au milieu du terrain. Ils étaient manifestement occupés à jardiner, supervisés par un homme noir de peau qui riait d'une manière étrange en se balançant d'avant en arrière, et par une jeune femme aux cheveux frisés, accoudée sur une pioche. À vue d'œil, les enfants avaient entre 5 et 10 ans, et en voyant leurs petites mains maculées de terre, leurs frimousses adorables, leurs cheveux ébouriffés et leurs yeux rieurs, Narcissa sentit quelque chose se froisser douloureusement dans sa poitrine. Seuls quelques détails trahissaient leur pouvoir magique. L'un d'eux flottait quelques centimètres au-dessus du sol, les tresses d'une petite fille ondulaient comme des serpents autour de sa tête, et l'ombre d'un autre dessinait des motifs inquiétants sur le sol. Le potager dont ils avaient la charge n'était pas un potager ordinaire, car les légumes, au lieu de pousser tranquillement dans la terre, s'amusaient à sauter au-dessus des enfants qui essayaient de les récolter. À côté d'eux, un gros oiseau aux pattes minuscules, coiffé d'une unique plume verte qui formait une houppette, observait les jeunes enfants en se dandinant. La femme aux cheveux frisés les encourageait avec amusement. « Allez, les enfants, attrapez-moi ces courges sauteuses. Il nous les faut pour le dîner. Hey, Jimmy, il faut enlever les mauvaises herbes, pas les faire pousser. » « Oh non, Regina, moi je les aime bien. Regarde celle-là, elle est toute mignonne. » « Eh bien, garde-la pour ta chambre. Mais ici, c'est pour les légumes. » Pas étonnant qu'ils aiment les mauvaises herbes. « Puisqu'ils en sont eux-mêmes, » glissa Lucius à l'oreille de Narcissa. William Penswick se retourna, le regard dur. « Mrs. Wimbley est dans son bureau, » dit-il en désignant la grande bâtisse blanche. « Venez. » Rares étaient ceux qui avaient déjà vu Eleanor Wimbley en chair et en os. Eleanor Wimbley n'aimait pas sortir de son pensionnat, et il était situé dans un coin si reculé de la forêt que peu de personnes s'aventuraient jusque-là. Alors que Lucius et Narcissa passaient près d'eux, ils entendirent plus nettement les paroles que les enfants échangeaient avec les deux adultes qui les surveillaient. « Plus que deux courges à attraper !» lança la dénommée Regina. « Et après ça, nous irons commencer les préparatifs pour le spectacle de Noël, d'accord ?»«
0: Oh oui !»«
3: On peut y aller tout de suite, Regina ?»« Une fois que vous aurez récolté assez de courges pour le dîner. Allez, nous y sommes presque !»«
0: C'est nul, les courges! Ça parle de quoi, cette année, le pestacle ?»
3: « Vous verrez bien.
0: Dis-nous, dis-nous !»«
3: Pas besoin de crier, les enfants. Je ne le sais pas encore, puisque c'est vous qui allez l'inventer. »«
0: Oh, trop génial! C'est vrai? On va inventer une histoire ?»«
3: Oui, tous ensemble. »«
0: Waouh !»
3: s'extasièrent en cœur plusieurs d'entre eux.
0: « Mais on n'est pas des écrivains, Madame Regina !»
3: La jeune femme leur sourit tendrement. Tout le monde peut inventer des histoires, Louisa. Et je suis sûre que vous en avez plein à raconter. Est-ce qu'il pourra y avoir une princesse?
0: Et un dragon?
1: Moi, j'aimerais qu'il y ait un petit chat, murmura timidement un jeune garçon aux énormes lunettes.
3: Vous voyez, rit Regina, vous avez déjà plein d'idées. Narcissa dut se faire violence pour s'éloigner d'eux et pour entrer dans le pensionnat à la suite de William Penswick. En franchissant la porte de chêne, sous l'arche de pierre blanche, elle remarqua la finesse des détails sculptés sur celle-ci. Le hall d'entrée était une grande pièce simple au mur blanc, pourvue de 3 petites portes et de bancs en bois rustique. Un étendard violet pendait du plafond, brodé du fameux hibou argenté.
1: Asseyez-vous, dit William Penswick en désignant un des bancs en bois. Mrs. Wimbley va vous recevoir. Combien de temps devrons-nous attendre ?
2: À demain sur Côte Sud FM. Pour la suite de nos lectures d'été, vous pouvez nous retrouver sur sonorus.info pour plus de fanfiction en livre audio.
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1: Il est 16h.
2: 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Vous adorez toujours les Rolling Stones, David Bowie, Pink Floyd? Alors je vous propose chaque semaine de découvrir ou redécouvrir avec moi ce que la pop musique, en particulier anglo-saxonne, nous a offert de mieux dans les années 50, 60 et 70. Bonjour à toutes, bonjour à tous et bienvenue sur le jukebox de Côte Sud FM avec les beaux jours qui reviennent, le grand soleil sur le sud des Landes et de suite Brown Sugar des Rolling Stones.

Cette chanson des Rolling Stones fut jouée la première fois en 69 lors du dramatique festival d'Altamont aux États-Unis. Et de suite le Electric Light Orchestra avec Turn to Stone, extrait de l'album Out of the Blue de 1977.

Je vous propose maintenant la chanson Hang on Sloopy, écrite par West Farrell et Bert Russell, et enregistrée pour la première fois en 1964 par le groupe de soul The Vibrations, sous son titre original My Girl Sloopy. Sa version la plus célèbre est celle des McCoys, qui se classe en tête des ventes aux États-Unis en octobre 1965. The McCoys.

Que des disques que vous aimez sur le jukebox de Côte Sud FM. Et voilà Neil Sedaka, chanteur américain, qui en 1962 sort Breaking Up Is Hard to Do, que nous écoutons.

Et maintenant, voilà un groupe américain, The Harper's Bazaar, qui crée en 1960 ce titre Feeling Groovy, qui sera repris d'ailleurs plus tard avec un égal succès par Simon & Garfunkel. Voilà Harper's Bazaar, Feeling Groovy.

Vous êtes avec Patrick James sur le jukebox de Côte Sud FM 90.3, la radio qu'on aime. Et de suite, Bobby Darin, chanteur américain qui sort If I Were a Carpenter en 1966, chanson qui fut adaptée par notre Johnny Hallyday national sous le titre de Si j'étais un charpentier.

Et restons aux États-Unis avec Zagger and Heavens et leur chanson In the Year 2525. Ce duo pop-rock américain Zagger and Heavens a été numéro 1 aux États-Unis pendant 6 semaines en 1969, au moment des premiers pas de l'homme sur la Lune. Zagger and Heavens.

Et un petit retour aux années 50 avec Save the Last Dance for Me, chanson composée par Doc Pomus et Mort Schumann en personne, celui qui a fait une carrière de chanteur en France dans les années 70. Enregistrée pour la première fois en 59 donc par les Drifters, cette chanson rencontre un énorme succès, atteignant la première place du classement Billboard pendant 3 semaines. Save the Last Dance for Me par les Drifters.

Et encore une bouffée de nostalgie avec Ben Hicking, né le 28 septembre 1938 à Henderson, en Caroline du Nord, et mort le 30 avril 2015 à Hackensack, dans le New Jersey. C'est un chanteur de rhythm and blues américain, membre de plusieurs groupes au début de sa carrière. Il ne connaîtra le succès qu'en solo au début des années 60, largement dû à son tube « Stand by Me » et « Spanish Harlem ». En 1961 que je vous propose d'écouter.

Vous êtes toujours sur le jukebox de Code Sud FM avec Patrick James et j'espère que vous vous régalez comme moi. De suite, Aretha Franklin avec Chain of Fools, extrait de l'album Lady Soul de 1968, avec lequel elle reçoit un Grammy Award. Chain, chain.

Toujours aux États-Unis avec le groupe The Association, un groupe californien qui sort Windy, leur titre phare en 1967, et participe au mythique Pop Monterey Festival.

C'est que vous l'aimez comme des fous. Voilà Otis Redding himself avec Respect, qui est une chanson parue en 1965 sur l'album Otis Blue. Aretha Franklin, que nous avons écouté il y a un instant, en a fait une célèbre reprise en 67.

Et voilà une véritable icône sur le jukebox. C'est Nina Simone, née en février 33, décédée en avril 2003. Cette pianiste américaine, chanteuse, compositrice et surtout une militante pour les droits civiques aux États-Unis. Elle a enregistré au cours de sa carrière plus de 50 albums, de ses débuts avec Little Girl Blue en 58 jusqu'en 1974. Son style original est issu de la fusion de chansons gospel et pop avec aussi la musique classique. Voilà Ain't Got No I Got Life, Nina Simone.

Magnifique Nina Simone, restons aux États-Unis mais changeons totalement de style, revenons à la pop avec les Flower Pot Men, Let's Go to San Francisco qui sort en 1967 et fut un titre emblématique des hits.

Encore un groupe américain avec les Box Tops qui en 1967 sortent un tube mondial, The Letter, alors que leur chanteur Alex Hilton est seulement âgé de 16 ans. Bravo jeune homme, voilà les Box Tops, The Letter.

traversons l'Atlantique pour retrouver en Angleterre les Easy Beats. Ces jeunes gens d'origine australienne sont installés à Londres en 1968 et leur tube Friday on My Mind fait aussi le tour du monde.

Puisque nous voilà en Angleterre, rien de plus naturel que de retrouver les Beatles avec la chanson Help, générique de leur deuxième long métrage. Ce titre a été repris dans les années 80 par le groupe féminin Bananarama. Voilà Help the Beatles. Help.

Faisons un détour jusqu'en Espagne pour retrouver Los Bravos, groupe formé à Madrid en 1965 et qui fin 66 sort leur tube Black is Black, Los Bravos.

Continuons notre tour d'Europe des tubes avec les Hollandais de Choking Blue et leur titre Vénus de 1967.

Eh bien, le jukebox de Côte Sud FM touche à sa fin et nous allons nous quitter avec Dadoo Run Run de The Crystals, produite par Phil Spector. Ces Américaines sortent ce tube en 1963. À la semaine prochaine, bye bye!

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Dans votre dernier ouvrage, vous dites que les jeunes d'aujourd'hui, les 18-30 ans, refusent de tomber amoureux et donc de s'attacher durablement à un partenaire, ce qui explique de nombreux désordres affectifs. Que voulez-vous dire ?

0: Quand on tombe amoureux, on se relève attaché. Et ça veut dire que l'idéal, c'est d'associer les deux. L'idéal, c'est de tomber amoureux et ensuite d'aménager la vie quotidienne pour rester attaché.
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Merci de nous retrouver pour l'émission Open Blues. Je suis Alain sur Code Sud FM et je vous invite à poursuivre l'étude des albums importants parus entre 1965 et 1975, tous inspirés fortement du blues. Aujourd'hui, je vais vous parler de John Dawson Winter III. Il est né le 23 février 1944 et malheureusement décédé le 16 juillet 2014. Il est connu sous le nom de Johnny Winter. C'était un chanteur, un guitariste essentiellement de blues américain. Mieux connu pour ses albums de blues rock à haute énergie et ses performances sur scène de la fin des années 60 et des années 70, Johnny Winter a également produit 3 albums primés aux Grammy Awards pour le chanteur et guitariste de blues Muddy Waters. Après son passage chez Muddy Waters, Johnny Winter a enregistré plusieurs albums de blues, tous nominés aux Grammy Awards. En 1988, il a été intronisé au Blues Foundation Hall of Fame et en 2003, il a été classé 63e dans la liste du magazine Rolling Stone des 100 plus grands guitaristes de tous les temps. Johnny Winter est né à Beaumont. Lui et son jeune frère, Edgar, qui est né en 1946, ils ont été nourris à un âge précoce par leurs parents dans des poursuites musicales. Tous les deux, frappés à la naissance d'albinisme, ils ont trouvé très tôt dans la musique le moyen d'échapper à leurs conditions physiques particulières. Dès ses 15 ans, Johnny a formé un groupe et s'est fait remarquer en interprétant des chansons de blues qu'il put faire graver comme School Day Blues sur un label de Houston. Pendant cette même période, il a pu voir Muddy Waters sur scène ainsi que B.B. King ou encore Bobby Bland. En 1967, Johnny Winter enregistra un single avec un groupe d'amis surnommé les Traits. Le titre de la chanson s'appelle Tramp, Vagabond, et c'était produit par Parchman Farm, une filiale d'Universal Records. En 1968, il sort son premier album, The Progressive Blues Experiment, sur Austin Sunbeat Records, puis ce sera Woodstock en 1969, et là, tout explose, c'est le début de l'ascension.

Avant Woodstock, Johnny Winter a fait une grande pause en décembre 1968, lorsque Mike Bloomfield, qu'il a rencontré, l'a invité à chanter et à jouer sur une chanson lors d'un concert de Mike Bloomfield et Al Kooper au Fillmore East à New York. En l'occurrence, des représentants de Columbia Records, qui avaient sorti l'album Top 10 Bloomfield Kooper Stills intitulé Superstation, étaient au concert. Johnny Winter y a joué et chanté It's My Own Fault de B.B. King sous de vifs applaudissements. Et en quelques jours, Johnny a signé ce qui est apparemment la plus grande avancée de l'histoire de l'industrie du disque à cette époque, à savoir un contrat à $600,000. Le premier album chez Columbia de Johnny Winter s'appelle Johnny Winter. Il a été enregistré et est sorti en 1969. Il comportait les mêmes musiciens de soutien avec lesquels il avait enregistré The Progressive Blues Experiment, à savoir le bassiste Tommy Shannon et le batteur Uncle Joe Turner. Il y avait aussi Edgar Winter au clavier et au saxophone. Et sur un titre, Mean Mistress, Willie Dixon jouait à la contrebasse et Big Walter Horton à l'harmonica, rien que ça. L'album contient quelques sélections qui sont devenues des chansons de référence pour Johnny Winter, y compris sa composition personnelle, Dallas, qui est un blues acoustique sur lequel Johnny Winter joue sur un dobro. Mais on y trouve aussi Good Morning Little Schoolgirl, on va y revenir, et une chanson de B.B. King, Be Careful with a Fool, et c'est la chanson que je vous propose d'écouter pour commencer.

C'était Be Careful with a Fool, soit attentif avec un fou, par Johnny Winter, sur Radio Côte d'Ivoire. Good Morning Schoolgirl est un standard de blues considéré comme un titre influent dans le monde du blues. Elle a été créée par John Lee Sonnyboy Williamson, qui est un musicien d'avant-guerre et qui était aussi un des pionniers de l'harmonica moderne. Il l'a enregistré pour la première fois en 1937. Par la suite, quantité d'artistes a enregistré des versions de la chanson. Johnny Winter en a fait une version studio qui, au fond, n'a peut-être pas marqué l'histoire malgré sa qualité, alors que la version en live, elle, est réputée, mais on y reviendra. C'est l'occasion de parler de deux musiciens qui accompagnent Johnny Winter. D'abord, Uncle John Turner, qui est né en 1933 et décédé en 2007. Il est né et a grandi à Port Arthur, au Texas. Très tôt, Uncle John a rencontré les frères Winter et a joué avec eux. En 1968, il a convaincu Johnny de former un groupe de blues et a amené son ami, le bassiste Tommy Shannon, à les rejoindre. Ce groupe est rapidement devenu célèbre aux États-Unis et put faire des disques puis participer à Woodstock avec Edgar Winter comme quatrième membre intermittent. À la fin de 1970, ils se séparent. Uncle John et Tommy ont déménagé à Austin, puis à Houston, pour rejoindre un dénommé Stevie Ray Vaughan et former le groupe Cracker Jack. Uncle John a aussi joué avec de nombreux artistes comme B.B. King, Jimi Hendrix, Freddie King, Muddy Waters, Lightning Hopkins et bien d'autres. Le bassiste Tommy Shannon, né Thomas Laffice Mellé en avril 1946 à Tucson en Arizona, est surtout connu en tant que membre de Double Trouble, le groupe de Stevie Ray Vaughan. Ayant déménagé à Dumas, dans le Texas, à l'âge de 9 ans, il a commencé comme guitariste, puis très vite comme bassiste. Après Johnny Winter et Stevie Ray Vaughan, il a rejoint les Arc Angels, où il joue toujours. A noter la présence du frère de Johnny, Edgar Winter, qui joue du saxophone alto sur ce titre. Johnny Winter, Tommy Shannon et Uncle John se sont retrouvés pour enregistrer l'album Third Degree en 1986.

C'était Good Morning, Little Schoolgirl, Bonjour, Petite Écolière, par Johnny Winter, sur Radio Côte FM. On en vient à l'album suivant, Second Winter, qui est en fait le troisième album studio de Johnny Winter. Il est sorti en 1969. L'idée originale au départ était d'éditer une partie des chansons de la session d'enregistrement, comme ça se fait souvent. Mais au fond, il fut considéré que tous les enregistrements étaient assez bons pour être publiés. Et le résultat, c'est que l'album est sorti en tant que 33 tours à 3 faces, avec une quatrième face qui, elle, est restée vierge sur le vinyle original. La première chanson proposée est « Johnny Be Good ». C'est une des plus célèbres chansons de rock'n'roll. Elle date de 1958 et a été écrite et enregistrée par Chuck Berry. La chanson a été un grand succès avec une deuxième place au Billboard Rhythm and Blues et une huitième place sur le Hot 100 américain. Johnny Be Good est considérée comme l'une des chansons les plus reconnaissables de l'histoire de la musique populaire. Crédité comme le premier titre véritable de rock'n'roll, il a été enregistré par de nombreux autres artistes et a reçu plusieurs honneurs et distinctions. La chanson est également classée 7e sur la liste de Rolling Stone des 500 plus grandes chansons de tous les temps. Chuck Berry a écrit 4 autres chansons impliquant le même personnage, Johnny Be Good. Elles s'intitulent « Bye Bye Johnny »,« Go Go Go »,« Johnny Be Blues » et « Lady Be Good ». Il a même intitulé un album et la chanson-titre instrumentale à l'intérieur qui dure près de 19 minutes en l'intitulant « Concerto in Be Good ».

C'était Jolly Be Good par Johnny Winter sur Radio Côte d'FM. Sur cet album, on trouve la version studio assez méconnue de Highway 61 Revisited, qui est la chanson titre de l'album de Bob Dylan datant de 1965. La chanson parle de la route 61 qui va de Duluth dans le Minnesota, où Bob Dylan a grandi dans les années 40 et 50, jusqu'à la Nouvelle-Orléans, en Louisiane. C'était une route de transit majeure entre le nord et le sud, profond, en particulier pour les Afro-Américains voyageant entre Chicago, Saint-Louis et Memphis, en suivant la vallée du Mississippi sur le long des 2300 km de son cours. La jonction de l'autoroute 61 et de l'autoroute 49 dans le Mississippi serait le tristement célèbre carrefour où le bluesman Robert Johnson aurait vendu son âme au diable en échange de talent et de renommée. La chanson a 5 strophes. Dans chaque strophe, quelqu'un décrit un problème inhabituel qui sera finalement résolu sur la route 61. Il s'agit d'une fable psychédélique comme sait les construire Bob Dylan. Mais là où Bob Dylan joue un folk rock scandé par un sifflet coulissant, Johnny Winter utilise son sens aigu de la slide guitar. Mais il est sûr que c'est la version live parue en 1976 sur l'album Capture Live qui a marqué les esprits. Il en existe d'autres versions live, mais aucune n'a supplanté celle de 1976. Écoutons donc la version studio de cet album, assez différente, plus blues rock lancinant, mais qui reste pour moi un grand titre studio de Johnny Winter. Bien sûr, prête attention au déluge de notes de la slide guitare.

C'était Highway 61 Revisited par Johnny Winter sur Radio Côte FM. On aborde le troisième album de l'émission qui s'intitule Johnny Winter End, qui est le quatrième album studio de Johnny Winter, sorti en 1970. C'est le premier album sorti avec Rick Doringer en tant que musicien aux côtés de Johnny. Rick a rejoint avec son frère Randy Ziringer le groupe End, il s'appelle comme ça, qui fut en fait le nom du groupe de Johnny Winter pendant une courte période. Je m'attarde sur Rick Doringer, né Ricky Dean Ziringer, le 5 août 1947 à Celino dans l'Ohio. C'est un guitariste, chanteur, producteur et auteur américain de plusieurs chansons à succès. Il fut même lauréat d'un Grammy Award. Il s'est fait connaître dans les années 60 en tant que membre fondateur de son groupe The McCoys. À cette époque, ils ont été amenés à New York où ils ont enregistré 7 titres qui sont tous entrés au top 100. Dans les années 70, Rick Doringer a eu un autre grand succès avec sa propre chanson Rock and Roll Hoochie-Coo. Il a beaucoup travaillé avec les frères Edgar et Johnny Winter, jouant de la lead guitare dans leur groupe et produisant également tous leurs disques qui furent classés or ou platine. Il a aussi travaillé avec Steely Dan et a découvert Cyndi Lauper. Aujourd'hui, il tourne toujours aux États-Unis, voire avec le Ringo Starr Show. Il a travaillé et révélé nombre d'artistes, comme je disais. Son jeu de guitare, très dynamique, convenait parfaitement à celui de Johnny Winter. Avec lui, le son du groupe évolue. À preuve, la chanson qui vient, Guess I Go Away, je sens que je vais partir, c'est une chanson composée par Johnny Winter qui montre la direction qu'aurait pu suivre le groupe. Seulement, ce n'était pas l'envie de Johnny qui va revenir au blues et relancer Muddy Waters, son père affectif dans le blues. Pour autant, écoutons l'excellent Guess I Go Away.

0: et Guess I Go Away par Johnny Winter
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0: Le batteur Andy Zeringer, qui joue sur cet album, est donc le frère de Rick Deringer, qui lui a changé son nom de famille pour prendre un nom d'artiste. Randy va malheureusement arrêter sa carrière assez vite, victime d'une encéphalite, probablement née des excès sonores subis en concert. Pour en venir à Rick, nous allons écouter Rock'n'Roll Uchiku, une chanson rock écrite par Rick Deringer. Elle a été enregistrée pour la première fois en 1970, justement pour cet album. En 1973, Rick Deringer en a enregistré une version solo qui est devenue son seul hit dans le top 40 en tant qu'artiste solo, culminant même à la 23e place du Billboard Hot 100. Johnny Winter et Rick Deringer ont tous deux enregistré plusieurs versions live de la chanson et plusieurs autres artistes ont enregistré leur propre reprise. Rick Deringer a déclaré que c'était la première chanson qu'il avait écrite pour Johnny. En fait, il avait attribué ce titre de ses parents de rock'n'roll pour assurer l'aspect rock'n'roll de la chanson, qui était censé être joué sur scène, et Uchiku, qui était destiné à satisfaire la sensibilité du bluesman qu'était Johnny. Et cela a très bien fonctionné. Alors que Johnny Winter, lui, a toujours été étonné du succès de cette chanson, car il trouvait que le titre, Rock'n'Roll Uchiku, faisait en fait un petit peu ringard. L'album a atteint la 154e place au palmarès des albums du Billboard 200. En 1970, ils ont enregistré la chanson pendant la tournée Live Johnny Winter End, qui sera publiée dans le live au Fillmore East en 1970. Album qui est paru, lui, en 2010. Ensemble, ils ont enregistré plus tard la chanson pour le frère de Johnny Winter, Edgar, pour son album live de 1972, Roadwork. Mais écoutons cette version de l'album de Johnny Winter.

C'était Rock'n'Roll Uchiku par Johnny Winter Hand sur Radio Côte FM. Et voilà l'album qui, avec la participation à Woodstock, a contribué à mieux faire connaître Johnny Winter à la terre entière. Malgré 2-3 longs blues fameux, c'est un album rempli de morceaux de dynamite. Ce sont des succès rock où Johnny montre ses qualités de grand manipulateur de la pétoire à 6 cordes, comme on disait dans les magazines de rock. Live Johnny Winter Hand est un album enregistré live à l'automne 1970 au Fillmore East à New York et aussi au Pirates World à Dania en Floride. Il est sorti en mars 1971. En plus de Johnny Winter lui-même, le groupe, connu sous le nom de Johnny Winter Hand toujours, comprenait encore le guitariste Rick Derringer, mais aussi le bassiste Randy Joe Hopps, tous deux anciens membres des Michaels, ainsi que le batteur Bobby Caldwell. En fait, Bobby Caldwell a remplacé le frère de Rick, Randy, après que ce dernier ait dû quitter le groupe à la fin de l'enregistrement de l'album studio que nous venons d'écouter. Un autre album du Johnny Winter Hand existe en live, c'est celui dont j'ai déjà parlé, le Live at Fillmore East du 10 mars 70, qui lui est sorti en 2010. Parmi les morceaux de rock, voici le titre de Sonny Boy Williamson, à nouveau, Good Morning Little Schoolgirl, créé en 1937, lors d'une première session d'enregistrement pour Bluebird Records. C'est un blues de Chicago, un article dans le Blues Hall of Fame note que c'est un produit des racines ouest du Tennessee, créé par Sonny Boy et qui est le fruit de son travail avant son arrivée à Chicago. De nombreuses versions existent, comme celle éditée en 1978 par Muddy Waters pour son album I'm Ready. Écoutons la rythmique endiablée du groupe de Johnny Winter, mais on va y revenir.

C'était Good Morning Little Schoolgirl par le Johnny Winter Band sur Radio Côte FM. L'autre pépite jouée ce soir-là est le morceau des Rolling Stones, Jumping Jack Flash. Mais avant d'en parler, je voudrais aborder les vertus musicales du blues et la joie évidente que Johnny Winter et son groupe expriment en interprétant les standards du blues que sont It's My Own Fault et Midtown Blues. Il y a aussi le medley constitué de rock des années 50 et 60, des titres révélés par Jerry Lewis comme Great Balls of Fire, Long Tall Sally et Whole Lotta Checking Going On. Avec Johnny Winter et Rick Derringer, on trouve le bassiste Randy Jobs, né à Winchester, dans l'Indiana, le 22 mars 1948, et disparu malheureusement le 5 août 1993. Randy Jobs a joué de la basse pour The McCoys pendant la période 65-69, puis avec les frères Edgar Winter et Johnny Winter entre 1970 et 1976. Il a aussi joué de la basse avec Jimi Hendrix sur quelques sessions live en 68 qui ont été plus tard diffusées officieusement. Il a également joué de la basse sur l'album de Rick Derringer réalisé avec Dick Glass et qui s'intitule Glass Derringer. Randy Jobs a été retrouvé mort d'une insuffisance cardiaque à l'âge de 45 ans dans une chambre d'hôtel à Dayton dans l'Ohio en 1993. Il est enterré dans sa ville natale d'Union City dans l'Indiana. On trouve aussi à ses côtés le batteur Bobby Caldwell, également auteur-compositeur, producteur et arrangeur, qui a cofondé les groupes de rock Captain Beyond avec Rod Evans, l'ancien Deep Purple, et Armageddon avec Keith Relf, l'ancien Yardbirds. Au début des années 70, mais il est surtout connu pour son travail avec Johnny Winter. Il a joué avec John Lennon, Ringo Starr, Eric Clapton. Il est toujours actif et il vit en Floride. Voici donc une des versions live parmi les plus phénoménales, menée à un train d'enfer par deux guitaristes virtuoses, soutenus par une rythmique volcanique.

0: C'était Jumping Jack Flash par le Johnny Winter Hand sur Radio Côte FM. Il est difficile de parler des albums studio de Johnny Winter. Ils sont assez méconnus. Pourtant, avec le recul, surtout pour les amateurs de blues rock, on s'aperçoit qu'ils sont riches. Certes, c'est surtout des disques à la gloire du guitar héros qu'était Johnny Winter, mais en tant que véritable fan de blues, il a réussi à verser vers sa passion dès les années 70 en travaillant notamment avec Muddy Waters et en publiant des albums très appréciés, certes plutôt par les amateurs du genre. En revanche, sur scène, il a continué jusqu'au bout à interpréter des versions tonitruantes de standards du rock. Et comme il reste un peu de temps, je ne résiste pas au plaisir de passer Johnny B. Good, le tube de Chuck Berry, l'histoire d'un gars de la campagne, un jeune noir, pauvre, qui aspire à devenir célèbre grâce à sa musique. En fait, c'est toute l'histoire de Chuck Berry, et ici sublimée par le Johnny Winter Hand. La semaine prochaine, je vous parlerai des Kings, en faisant leur best-of des années 64 à 70, qui pour moi restent les plus riches. Mais d'ici là, ben roulez blues!
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0: 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Ajouter d'un seul coup 50 grammes de matière grasse, tu mets moitié beurre, moitié margarine, et tu mélanges.
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1: Il est 23h.
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